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1: Bonjour à tous, aujourd'hui nous fêtons Gisèle et comment se présente votre horizon planétaire ?
2: Bélier, des problèmes sérieux pourraient survenir si vous ne faites pas attention à ce que vous dites ou même à ce que vous faites.
1: Taureau, Vénus vous sera entièrement favorable, vous comprendrez mieux les sentiments et les intentions de vos conjoints ou partenaires.
2: Gémeaux, rapport harmonieux avec l'être aimé. Vous aurez le goût de chambouler vos habitudes.
1: Cancer, le quotidien dans votre travail se déroulera sans accrocs, mais sans grand succès non plus.
2: Les lions, eh bien, soyez donc attentifs à votre santé et hygiène de vie. Vous pourrez être tenté de faire trop d'écart.
1: Vierge, l'avenir vous promet de bons moments, mais ne croyez pas que cela se fera sans effort. Vous devrez agir, et vite.
2: Balance, les circonstances actuelles vous paraissent favorables. Cela pourrait modifier votre attitude envers une personne proche.
1: Scorpion, beaucoup d'entre vous auront la possibilité de faire entendre leur voix et de faire admettre leurs idées. Vous serez peut-être parmi ceux-ci.
2: Vous êtes Sagittaire, et bien le moment est peut-être bien choisi pour réclamer une dette ou de l'argent qui vous est dû.
1: Capricorne, attention aux hostilités et jalousies qui pourraient bien régner aujourd'hui.
2: Les Verseaux, ne rejetez pas la proposition amicale qui vous sera faite.
1: Enfin, Poissons, les contacts établis durant cette journée auront de très heureux effets. Bonne journée à tous, à demain pour un nouvel horoscope.

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1: C'est l'heure de l'éphéméride de Radio Bellevue du 7 mai. Bonne fête Gisèle, Gisela, Flavie. Leur couleur le jaune, leur chiffre le 3. Les naissances du 7 mai, Sophie Talman, animatrice et mannequin. Zoé Félix, l'actrice française. Véronique Jeannot, l'actrice de théâtre, de cinéma, de télévision et chanteuse. Sylvain Augier, l'animateur de télé. Philippe Geluc, l'auteur de la bande dessinée Le Chat. Franck Michael, le chanteur belge. En 1901, c'est la naissance de Gary Cooper, l'acteur américain. En 1833, Johann Brahms, le compositeur allemand, initié à la musique par son père. Les décès. En 2018, Morane, la chanteuse. En 2015, Claude Durand, l'éditeur et écrivain français, surnommé l'Empereur Claude. En 2013, Terry Moïse. En 1989, Guy Williams, l'acteur américain, il incarna le rôle de Zorro dans la série télévisée. En 2017, l'ancien ministre de l'économie, Emmanuel Macron, est élu président de la République française. Il est le plus jeune dans l'histoire de France. En 2008, le comédien Jamel Debbouze épouse la journaliste Mélissa Theuriot. En 2004, l'arrestation en Allemagne du concepteur du virus Sasser qui a infecté des milliers d'ordinateurs dans le monde. C'est un lycéen de 18 ans. En 1999, la France reconnaît officiellement les langues régionales. En 1997, c'est la sortie en salle du film Le cinquième élément de Luc Besson. En 1994, c'est le lancement du premier porte-avions nucléaire français, le Charles de Gaulle. En 1429, Jeanne d'Arc reprend Orléans aux Anglais. Le dicton « À la Sainte-Gisèle, prends garde s'il gèle !»

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Bonjour à tous. Les astuces de Radio Bellevue pour avoir de belles plantes vertes ou des fleurs pour embellir votre vie. Pour avoir de belles plantes, pour traiter les géraniums contre les vers blancs qui mangent l'intérieur de la tige, mettez des quartiers de pommes sur le pot et les vers iront se nourrir du fruit. Pour avoir plus de fleurs à vos géraniums, mettez quelques gouttes de lait. De même, pour vos cactus et plantes grasses, rincez votre bouteille de lait et arrosez. C'est magique. Pour vous débarrasser des pucerons sans produits chimiques, diluez 25 cl de lait dans 75 cl d'eau, pulvérisez la solution et en s'évaporant, elle laisse une pellicule blanche. Un engrais naturel, le marc de café, matière organique riche en potassium et magnésium, immédiatement assimilable, il est à saupoudrer sur le substrat avant l'arrosage. L'eau de cuisson des œufs refroidie est riche en minéraux. Les feuilles de thé usagées, enfouies en surface, libèrent petit à petit des nutriments. Et bien sûr, les fonds de verre de vin rouge ou de bouteille. C'est génial! Alors à bientôt pour une autre astuce jardinage sur Radio Bellevue.

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0: 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C'est tout de suite. Bonjour Rosette.
1: Bonjour à tous. Je vous parle aujourd'hui de plantes, les géraniums. Ceux-ci manquent d'éclat et sont rachitiques et ont triste allure. Ajoutez à la terre, tous les 40 jours, quelques gouttes d'huile d'olive. La floraison sera plus abondante. Et pour les arroser, ajoutez une cuillère à soupe de lait et un litre d'eau. Ils seront plus beaux et donneront une multitude de fleurs.

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Appelez-moi au 03 29 57 37 74. 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

Bravo à notre gagnant. Effectivement, il s'agissait bien de Michel Jonas. Félicitations. Il va pouvoir découvrir ce musée installé dans les célèbres briques rouges des anciennes filatures Boussac. C'est un site vraiment symbolique que vous allez visiter. Le musée se situe aux portes de la bataille de la Trouée de Charmes d'août 1914. Sur deux rives, vous plongerez dans une rétrospective incroyable de la Grande Guerre jusqu'à celle du Golfe en passant par l'Indochine et l'Algérie. C'est un voyage de 1890 à 1990 où l'on découvre des pièces rares comme les uniformes du général de Castelnau, surnommé le sauveur de Nancy. Une visite à la fois émouvante et spectaculaire pour toutes les générations. Côté tarif, le musée est à 5 euros pour les adultes, 2 euros pour les enfants et c'est gratuit pour les moins de 10 ans. Et bien sûr, si vous n'avez pas gagné vos entrées, n'hésitez pas, on se retrouve dès demain matin sur Radio Bellevue pour tenter à nouveau votre chance.

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2: Bonjour à tous. Il est hors de question de lever les sanctions contre l'Iran tant que le détroit d'Ormuz est bloqué. Les mots ce matin du ministre français des Affaires étrangères Jean-Noël Barrot. Il s'exprime alors que la France vient d'envoyer son porte-avions Charles de Gaulle vers le Golfe. L'objectif, montrer qu'une coalition internationale est prête et capable de sécuriser le détroit d'Ormuz selon l'Élysée. En attendant, Donald Trump est de nouveau optimiste. Le président des États-Unis a jugé hier très possible un accord de paix avec l'Iran. Donald Trump qui a également de nouveau agité la menace de bombardement si les deux pays n'arrivaient pas à trouver un terrain d'entente. De son côté, le président iranien a dénoncé la trahison américaine lors de son entretien avec Emmanuel Macron. Il assure que Téhéran ne peut plus faire confiance aux États-Unis. Le bateau de croisière qui abrite un potentiel foyer d'antivirus a mis le cap sur Tenerife. Le navire est attendu ce week-end aux Canaries. Les passagers, eux, pourront débarquer dès lundi. Les occupants resteront à bord jusqu'à l'arrivée des avions qui les rapatrieront dans leur pays. La justice doit dire si oui ou non, Dany Le Prince mérite un nouveau procès. Dès aujourd'hui, la cour de révision examine la requête de celui qu'on appelle le boucher de la Sarthe. Dany Le Prince a été condamné en 1997 à la réclusion à perpétuité pour le quadruple meurtre de son frère, sa belle-sœur et ses deux petites nièces. Il est sorti de prison après 18 ans passés derrière les barreaux. La décision de la cour de révision est attendue dans les prochains jours. Le lait infantile contaminé par la toxine céréulide n'est pas responsable de la mort d'un bébé à Angers. Il a été mis hors de cause, selon le procureur. Les dernières analyses ont en effet conclu à un décès par asphyxie. Une dernière expertise toxicologique est tout de même attendue dans ce dossier.

Amis joueurs, le cercle pongiste d'Anould vous invite à son super loto le samedi 16 mai. Rendez-vous à la salle Roger Loury à partir de 18h pour tenter votre chance au cours de 36 parties endiablées. Et cette année, les enjeux sont de taille avec une dotation de 3 000 €. À la clé, un dernier carton à 500 € et un bingo à 200 €. Pour votre confort, une buvette et une restauration seront mises à disposition tout au long de la soirée. Notez qu'une planche minimum par chaise est demandée. Les places sont prisées, alors ne tardez pas à réserver au 06 11 75 59 41.

0: 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Bonjour Rachel.
1: Bonjour Sylvie, bonjour à tous. La confiance en soi et l'optimisme amènent la réussite. Voilà ce que les trois clés zen d'aujourd'hui vont vous indiquer. La confiance en soi et l'optimisme ne sont pas toujours innés. Sachez les développer pour obtenir la réussite dans votre vie. Pour avoir cette confiance en vous, persuadez-vous de vos qualités. Vos qualités sont vos atouts. Ne vous dévalorisez pas, vous valez et vous êtes capable de bien plus que vous ne pensez. Survalorisez-vous. Soyez sûr de vous, croyez en vos capacités, affrontez la vie avec courage et détermination. Osez, osez plus. Être optimiste s'apprend, avoir confiance s'apprend, oser s'apprend. Alors, n'ayez pas peur, foncez pour réussir dans votre vie avec les trois clés zen d'aujourd'hui qui sont vos qualités sont vos atouts, survalorisez-vous, osez plus. Je souhaite qu'aujourd'hui, votre confiance soit votre force. Passez une excellente journée.

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1: Bonjour à tous, aujourd'hui je vais vous parler du hoquet. Le hoquet vous embête parfois, après un fou rire, après une grande peur. Je vais vous donner deux points pour y remédier rapidement. Le hoquet est dû à une contraction répétée, involontaire du diaphragme qui provoque une brusque secousse de l'abdomen et du thorax. Le hoquet peut s'arrêter spontanément au bout de quelques minutes ou en buvant une gorgée d'eau de façon répétée. Lorsque le hoquet devient gênant, vous pouvez masser. Le premier point est situé à 5 cm du poignet sur la face interne de l'avant-bras. Massez à gauche et à droite pendant 2 à 3 minutes et renouvelez toutes les demi-heures si nécessaire. Le deuxième point est situé à 3 cm du bas de l'omoplate vers la colonne vertébrale au niveau de la 7e vertèbre. Massez à gauche et à droite assez fortement. Ce point doit être massé par une autre personne car il se trouve au milieu du dos. Si le hoquet se prolonge sur plusieurs jours, il est nécessaire de consulter votre médecin. Je vous souhaite de passer une très belle journée et surtout prenez bien soin de vous.

pour les commémorations de ce 8 mai, rendez-vous devant les mairies de Fraise à 8h15, de Mandré à 8h45, à Vizembas à 9h45, celle de Bertrimoutier à 10h15, La Croix-aux-Mines à 10h30, Bande-Lavelines à 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
1: Bonjour à tous, c'est Isabelle. Ce matin, je vous propose de mettre un peu de peps dans vos vinaigrettes. C'est l'assaisonnement par excellence de toutes vos salades et sa base est toujours la même. De la moutarde, de l'huile, du vinaigre, du sel et du poivre. Pensez à bien choisir votre huile en fonction de vos goûts. Vous avez le choix entre l'huile de colza, de tournesol, de noix, de noisette ou d'olive. Faites aussi de nouvelles expériences en variant le vinaigre. Il en existe beaucoup de variétés, comme le vinaigre balsamique, de framboise, de vin, de cidre, d'estragon ou bien encore d'échalote. La moutarde que vous utilisez amène des saveurs différentes, comme la moutarde de grain à l'ancienne, au cassis, au grain pimenté ou aux algues. Pour obtenir une vinaigrette plus originale, n'hésitez pas à ajouter de l'ail, de l'oignon, de l'échalote, ainsi que des mélanges d'herbes et d'épices pour relever votre sauce. Le thym, le romarin, le basilic, le persil, la coriandre, le gingembre ou le piment par exemple. Et si vous préférez une touche sucrée, ajoutez une petite cuillerée de miel. Essayez aussi le jus de citron, d'orange, de pamplemousse, mais aussi les graines de lin, chia ou tournesol et les graines germées comme le sésame ou le cresson. N'hésitez pas à la saupoudrer de levure de bière en paillettes. Elle est pleine de bienfaits pour notre santé. Sachez que votre vinaigrette maison peut se conserver au réfrigérateur pendant 2 semaines dans un bocal hermétique. Mais je vous recommande de toujours vérifier l'aspect, l'odeur et le goût avant de la consommer. Avant de vous quitter, je tiens à vous proposer ma petite recette de la vinaigrette à l'avocat. Pour cela, vous devez écraser un avocat, ajouter le jus de 2 citrons, 2 cuillères à soupe d'huile d'olive, 1 cuillère à soupe d'huile de noix, 1 cuillère à soupe de vinaigre balsamique, du sel et du poivre. Et mélangez le tout. Vous allez épater vos convives, c'est sûr. J'espère que ma rubrique du jour vous a plu. Alors un conseil, soyez imaginatif et apportez de la couleur et de la saveur à vos salades. Bon assaisonnement à tous et à bientôt sur Radio Bellevue.

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5: Bonjour à tous. Le Charles de Gaulle est en mer Rouge. La ministre déléguée des Armées, Alice Ruffo, l'a confirmé ce matin. Le porte-avions doit être déployé dans la région du Golfe. L'objectif, montrer qu'une coalition internationale est prête et capable de sécuriser le détroit d'Ormuz, selon l'Élysée. La France qui veut rester ferme face au régime iranien. Le ministre des Affaires étrangères, Jean-Noël Barrot, a de nouveau affirmé qu'il était hors de question de lever les sanctions sans réouverture du détroit. Israël, de son côté, poursuit son offensive contre le Hezbollah dans le sud Liban, avec des frappes hier soir à Beyrouth, les premières depuis un mois. Un commandant de haut rang du mouvement pro-iranien aurait été tué. Le rapatriement des passagers malades du navire de croisière touché par l'antivirus se poursuit. Un deuxième avion sanitaire est arrivé à Amsterdam ce matin. Deux autres personnes étaient arrivées à Amsterdam tard hier. Le bateau est attendu aux Canaries ce week-end. Les autres occupants devraient pouvoir débarquer lundi. Y aura-t-il un nouveau procès dans l'affaire d'Annie Le Prince? La justice doit examiner dès ce matin la requête de révision déposée par l'homme condamné par le quadruple meurtre de son frère, sa belle-sœur et ses deux nièces en 1994 dans la Sarthe. À 69 ans, il continue de clamer son innocence. La qualification du PSG en finale de la Ligue des Champions, un peu trop fêtée à Paris. 127 personnes ont été interpellées hier d'après les chiffres dévoilés ce matin par le ministre de l'Intérieur, Laurent Nunez. 23 policiers ont également été blessés. Selon les informations du Figaro, 67 feux de poubelle et 3 feux de véhicule ont été recensés. Paris qui a donc validé son billet pour la finale hier soir après un match nul, un partout contre le Bayern Munich hier soir en demi-finale retour. Les Parisiens s'étaient imposés 5-4 à l'aller. Le PSG affrontera Arsenal en finale le 30 mai prochain à Budapest. Et puis toujours du football, car Strasbourg va aussi tenter de se qualifier pour une finale européenne en Ligue Conférence cette fois. Une semaine après s'être incliné 1-0 chez le Rayo Vallecano, les Strasbourgeois reçoivent les Espagnols ce soir à 21h à la Méno pour la demi-finale retour. Et

juste une voix et un piano, c'était Prince avec 7 larmes. Un enregistrement de 1991, resté secret pendant des décennies. Une interprétation à fleur de peau qui prouve que la simplicité est la forme suprême de l'élégance. C'est le titre de la semaine sur Radio Bellevue.

pas pour deux entrées à la Volerie des Aigles à Kinsheim. Alors notez d'ores et déjà le numéro de téléphone auquel il faudra m'appeler pour jouer, le 03 29 57 37 74. À plus tard.

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1: Bonne fête Gisèle, Gisela, Flavie. Leur couleur le jaune, leur chiffre le 3. Les naissances du 7 mai, Sophie Talman, animatrice et mannequin. Zoé Félix, l'actrice française. Véronique Jeannot, l'actrice de théâtre, de cinéma, de télévision et chanteuse. Sylvain Augier, l'animateur de télé. Philippe Géluc, l'auteur de la bande dessinée Le Chat. Franck Michael, le chanteur belge. En 1901, c'est la naissance de Gary Cooper, l'acteur américain. En 1833, Johann Brahms, le compositeur allemand, initié à la musique par son père. Les décès. En 2018, Morane, la chanteuse. En 2015, Claude Durand, l'éditeur et écrivain français, surnommé l'Empereur Claude. En 2013, Terry Moïse. En 1989, Guy Williams, l'acteur américain, il incarna le rôle de Zorro dans la série télévisée. En 2017, l'ancien ministre de l'économie, Emmanuel Macron, est élu président de la République française. Il est le plus jeune dans l'histoire de France. En 2008, le comédien Jamel Debbouze épouse la journaliste Mélissa Theuriot. En 2004, l'arrestation en Allemagne du concepteur du virus Sasser, qui a infecté des milliers d'ordinateurs dans le monde. C'est un lycéen de 18 ans. En 1999, la France reconnaît officiellement les langues régionales. En 1997, c'est la sortie en salle du film « Le cinquième élément » de Luc Besson. En 1994, c'est le lancement du premier porte-avions nucléaire français, le Charles de Gaulle. En 1429, Jeanne d'Arc reprend Orléans aux Anglais. Le dicton « À la Sainte-Gisèle, prends garde s'il gèle !»

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C'est un sans faute, bravo à notre regagnant qui repart avec son pass duo pour une journée inoubliable à la Volerie des Aigles. La bonne réponse était bien Liane Folly. Cette saison, la Volerie des Aigles vous propose une expérience sensorielle inédite avec le parcours entre pierre et plume. Vous ne vous contenterez pas de regarder les oiseaux, vous entrerez dans leur intimité. Pour les plus jeunes et les plus curieux, le nouveau parcours ludo-sensoriel en lisière de forêt permet de tester ses capacités physiques face à celles des rapaces. C'est interactif, ludique et c'est surtout une formidable leçon de nature. On y découvre comment ils construisent leur nid ou comment ils se camouflent dans la forêt. Une sortie enrichissante pour comprendre l'importance de protéger notre biodiversité tout en s'amusant. Le tarif est à 12 euros et c'est 8 euros pour les 5-14 ans. 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

Vous avez des projets de rénovation ou d'adaptation pour votre logement? 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

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Découvrez les illustrations poignantes réalisées par Cabu en 1967, rendant hommage aux victimes de la rafle de juillet 1942. Conçu par le Mémorial de la Shoah et Véronique Brachet-Cabu, cette exposition est à la fois un acte de mémoire et un hommage à la plume populaire de Cabu, disparue en 2015. Une rencontre nécessaire entre l'art du dessin et l'histoire, à découvrir dans la galerie de La Boussole.

0: Les conseils de Rachel pour être plus zen, c'est tout de suite et c'est sur Radio Bellevue. Bonjour Rachel.
1: Bonjour Sylvie, bonjour à tous. Combien de fois s'est-on noyé dans un verre d'eau aujourd'hui? Cela en vaut-il la peine? Faites le point avec les trois clés zen d'aujourd'hui. Vous avez tant de choses à faire que vous ne savez plus par quel bout commencer. Vous voulez tout faire en même temps? Vous pensez que vous n'aurez jamais assez de temps? Vous paniquez? Alors dites stop. Prenez le temps de vous arrêter, de souffler, de voir ce qui est important à réaliser. Mais n'exagérez-vous pas votre travail? Faites-vous plus de vent que d'action? Ne vous éparpillez pas. Est-ce que tourner en rond va vous faire avancer plus vite? Restez concentré sur l'essentiel, mais surtout sur ce que vous faites le plus avec plaisir. Prenez du plaisir. Vous ne vous sentirez pas submergé si vous prenez plaisir à ce que vous faites. Ne vous noyez pas dans un verre d'eau avec les trois clés zen d'aujourd'hui qui sont dites stop, ne vous éparpillez pas, prenez du plaisir. Je vous souhaite de passer une excellente journée en prenant le temps de faire les choses que vous aimez sans vous y noyer.

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Et voilà, une autre émission se termine sur Radio Bellevue. On se retrouve très vite pour une nouvelle dose de divertissement et d'infos locales. La matinée se poursuit avec Julien.

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1: Bonjour à tous. Le Charles de Gaulle est en mer Rouge. La ministre déléguée des armées, Alice Ruffo, l'a confirmé ce matin. Le porte-avions doit être déployé dans la région du Golfe. L'objectif, montrer qu'une coalition internationale est prête et capable de sécuriser le détroit d'Ormuz, selon l'Élysée. La France qui veut rester ferme face au régime iranien. Le ministre des Affaires étrangères, Jean-Noël Barrot, a de nouveau affirmé qu'il était hors de question de lever les sanctions sans réouverture du détroit. Israël, de son côté, poursuit son offensive contre le Hezbollah dans le sud Liban, avec des frappes hier soir à Beyrouth, les premières depuis un mois. Un commandant de haut rang du mouvement pro-iranien aurait été tué. Le rapatriement des passagers malades du navire de croisière touché par l'hantavirus se poursuit. Un deuxième avion sanitaire est arrivé à Amsterdam ce matin. Deux autres personnes étaient arrivées à Amsterdam tard hier. Le bateau est attendu aux Canaries ce week-end. Les autres occupants devraient pouvoir débarquer lundi. Y aura-t-il un nouveau procès dans l'affaire Dany Le Prince? La justice doit examiner dès ce matin la requête de révision déposée par l'homme condamné pour le quadruple meurtre de son frère, sa belle-sœur et ses deux nièces en 1994 dans la Sarthe. À 69 ans, il continue de clamer son innocence. La qualification du PSG en finale de la Ligue des Champions, un peu trop fêtée à Paris. 127 personnes ont été interpellées hier, d'après les chiffres dévoilés ce matin par le ministre de l'Intérieur, Laurent Nunez. 23 policiers ont également été blessés. Selon les informations du Figaro, 67 feux de poubelle et 3 feux de véhicule ont été recensés. Paris qui a donc validé son billet pour la finale hier soir après un match nul, un partout contre le Bayern Munich hier soir en demi-finale retour. Les Parisiens s'étaient imposés 5-4 à l'aller. Le PSG affrontera Arsenal en finale le 30 mai prochain à Budapest. Et puis toujours du football, car Strasbourg va aussi tenter de se qualifier pour une finale européenne en Ligue Conférence cette fois. Une semaine après s'être incliné 1-0 chez le Rayo Vallecano, les Strasbourgeois reçoivent les Espagnols ce soir à 21h à la Méno pour la demi-finale retour. Excellente matinée à tous.

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1: Bonjour à tous, aujourd'hui nous fêtons Gisèle. Et comment se présente votre horizon planétaire ?
2: Bélier, des problèmes sérieux pourraient survenir si vous ne faites pas attention à ce que vous dites ou même à ce que vous faites.
1: Taureau, Vénus vous sera entièrement favorable. Vous comprendrez mieux les sentiments et les intentions de vos conjoints ou partenaires.
2: Gémeaux, rapport harmonieux avec l'être aimé. Vous aurez le goût de chambouler vos habitudes.
1: Cancer, le quotidien dans votre travail se déroulera sans accrocs, mais sans grand succès non plus.
2: Les lions, eh bien, soyez donc attentifs à votre santé et hygiène de vie. Vous pourrez être tenté de faire trop d'écart.
1: Vierge, l'avenir vous promet de bons moments, mais ne croyez pas que cela se fera sans effort. Vous devrez agir et vite.
2: Balance, les circonstances actuelles vous paraissent favorables. Cela pourrait modifier votre attitude envers une personne proche.
1: Scorpion, beaucoup d'entre vous auront la possibilité de faire entendre leur voix et de faire admettre leurs idées. Vous serez peut-être parmi ceux-ci.
2: Vous êtes Sagittaire, et bien le moment est peut-être bien choisi pour réclamer une dette ou de l'argent qui vous est dû.
1: Capricorne, attention aux hostilités et jalousies qui pourraient bien régner aujourd'hui.
2: Les Verseaux, ne rejetez pas la proposition amicale qui vous sera faite.
1: Enfin, Poissons, les contacts établis durant cette journée auront de très heureux effets. Bonne journée à tous, à demain pour un nouvel horoscope.

0: C'est l'heure de la rubrique des plantes avec Pierrette. Aujourd'hui, elle nous emmène à la découverte d'une nouvelle espèce et de ses particularités. Bonjour Pierrette.
1: Bonjour à tous. Comme chaque jeudi, nous avons dans nos placards ou au jardin ou lors de nos balades des épices ou des plantes. À quoi peuvent-elles servir? Aujourd'hui, le fenouil, le plus utilisé et surtout cultivé en Europe du Sud, en Turquie et en Asie. Ces graines, en fait, ces fruits séchés et l'huile essentielle extraite des graines et des sommités fleuries sont utilisées pour leurs propriétés apaisantes sur les maux de ventre, les troubles digestifs, pour les digestions difficiles, ballonnements, flatulences, mais également en cas de toux grasse, effet expectorant, pour les règles douloureuses ou les coliques du nourrisson. Les seules études cliniques sérieuses portant sur le fenouil concerne son effet sur les coliques du nourrisson et des jeunes enfants. Bonne journée.

0: 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Vendredi 8 mai, l'Amicale des anciens sapeurs-pompiers de Sainte-Croix-aux-Mines organise son grand thé dansant à la salle des fêtes. De 14h à 19h, retrouvez Denis Sembar qui assurera l'ambiance pour vous faire tourner sur la piste au rythme de ses plus beaux morceaux. L'entrée est au tarif de 10€. Pensez à réserver vos places au 03 89 58 60 95. Envie d'une parenthèse artistique et culturelle ? En parallèle du festival transversal, l'association Grande Fosse Café vous invite à découvrir l'exposition de Florent et Christophe Meyer. Plongez dans l'univers de ces deux artistes à travers une sélection de peintures et de gravures. L'exposition se tient à la salle communale de la Grande Fosse, au centre, du 9 au 23 mai. Vous pourrez admirer leur œuvre tous les samedis et dimanches, ainsi que durant toute la durée du festival transversal. L'entrée est libre et ouverte à tous. Pour plus d'infos, vous pouvez envoyer un mail à contact@grandefossecafe.fr. Du 14 au 17 mai, la 36e semaine des arts transforme notre vallée. De Saulcy au Valtin, en passant par Mandré et entre deux eaux, découvrez l'art sous toutes ses formes dans 10 communes partenaires. Peinture toute technique, photo, céramique, il y en a pour tous les goûts. Retrouvez le programme complet dans les offices du tourisme ou sur saintleonardexpression.fr. Alors, n'hésitez pas à vous y rendre. Du 14 au 16 mai, le festival transversal s'installe à Salles et l'équipe de Grande Fosse Café vous a concocté un programme aux petits oignons. Rendez-vous à leur stand pour 3 animations originales. Jeudi 14 mai dès 14h, un atelier essentiel pour les enfants, prévenir les morsures de chiens. Puis les vendredis et samedis de 14h à 19h, laissez parler votre imagination avec l'atelier gravure de Florent et Christophe Meyer. Ou alors venez booster votre vocabulaire avec les astuces motivantes de l'atelier Apprendre l'allemand. Toutes ces activités vous attendent au stand de Grande Fosse Café. Pour participer, il suffit de s'inscrire directement sur place. Amis joueurs, le cercle pongiste d'Anould vous invite à son super loto le samedi 16 mai. Rendez-vous à la salle Roger Loury à partir de 18h pour tenter votre chance au cours de 36 parties endiablées. Et cette année, les enjeux sont de taille avec une dotation de 3 000€. À la clé, un dernier carton à 500€ et un bingo à 200€. Pour votre confort, une buvette et une restauration seront mises à disposition tout au long de la soirée. Notez qu'une planche minimum par chaise est demandée. Les places sont prisées, alors ne tardez pas à réserver au 06 11 75 59 41. Avis aux pêcheurs et aux amoureux de la nature, l'association Sport et Loisirs vous invite à sa grande partie de pêche le samedi 23 mai. Rendez-vous au bord de l'étang de Bande-Lavelines pour une journée exceptionnelle placée sous le signe des grosses truites. Que vous soyez un mordu de la ligne ou que vous souhaitiez simplement profiter du cadre, la convivialité sera au rendez-vous. Côté pratique, la formule pêche plus repas est proposée à 25€ et pour ceux qui souhaitent simplement accompagner et partager le déjeuner, le repas seul est proposé à 15€. Attention, l'événement se fera uniquement sur réservation. Pour vous inscrire, contactez dès maintenant le 06 66 10 94 90 ou le 06 78 08 72 71. Amis pêcheurs et membres de l'UNRPA de Saint-Dié, préparez vos lignes. L'association vous invite à sa grande journée de pêche le jeudi 4 juin à l'étang de Saint-Jean-d'Ormont. Attention, il y a du changement cette année pour garantir la convivialité et l'équité. Le placement des pêcheurs se fera désormais par tirage au sort. Côté pratique, le prix du repas est fixé à 15€ hors boisson et les pêcheurs devront s'acquitter d'une cotisation supplémentaire de 10€. Ne tardez pas, vous avez jusqu'au 21 mai pour vous inscrire. Pour cela, rendez-vous chaque jeudi matin lors de la permanence de l'UNRPA à l'espace café de Saint-Dié. Les mercredis après-midi riment avec solidarité à Provenchères sur Fave. Chaque mercredi de 13h30 à 15h30, la Croix-Rouge vous accueille dans ses locaux situés juste derrière l'ancienne poste. Vêtements pour petits et grands, jouets, livres, bibelots, linge de maison, venez dénicher des pépites de seconde main à prix tout doux. L'association accepte également vos dons pour continuer ses actions. Acheter ou donner, c'est soutenir une belle cause près de chez vous. 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
1: Merci Sylvie pour ce point sur les événements à venir.

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3: Bonjour à tous, il demande l'annulation de sa condamnation. Dany Le Prince devant la justice aujourd'hui pour l'examen de sa requête en révision. Condamné à la perpétuité dans les années 90 et libéré en 2012, il clame son innocence depuis plus de 30 ans et demande un nouveau procès pour l'innocenté. Dany Le Prince a toujours nié le quadruple meurtre dont on l'accuse. Quatre membres de sa famille retrouvés morts à l'arme blanche. L'annulation de sa condamnation rentrerait dans les annales. Une telle décision est rarissime. L'enquête se poursuit dans l'Aisne après le meurtre d'une adolescente de 14 ans hier à Fère en Tardenois, victime de coups de couteau. Après plusieurs heures de recherche, un homme de 23 ans a été interpellé à Soissons et placé en garde à vue. Il pourrait s'agir de son ancien petit ami. L'accueil des élèves est bien assuré aujourd'hui au collège, mais selon des modalités adaptées. Les 5 Français à bord du navire foyer d'antivirus se portent bien. C'est ce qu'indique le ministre des Affaires étrangères Jean-Noël Barrot. Ils sont toujours sur le navire au large du Cap-Vert. Leur rapatriement est étudié. L'un de ces Français est cas contact d'une personne malade. Le bateau doit arriver aux Canaries samedi. Le syndicat des distributeurs indépendants va saisir l'autorité de la concurrence. Il estime que le réseau Total propose des prix de carburant que personne d'autre ne peut pratiquer. Le syndicat, qui représente des stations-service indépendantes, voit dans le plafonnement des prix une pratique prédatrice. En avril, les indépendants ont vu une baisse de leur volume de vente allant de 20 à 30%. Le conflit au Moyen-Orient, le Charles de Gaulle est en mer Rouge, un signal de la capacité du porte-avions français à agir pour la reprise de la circulation dans le détroit d'Ormuz. C'est ce qu'indique la ministre déléguée aux armées, Alice Ruffo. En parallèle, Donald Trump est optimiste sur un possible accord avec l'Iran. Et puis en foot, après le PSG en Ligue des Champions, un deuxième club français se qualifiera-t-il pour une finale européenne? Strasbourg joue ce soir sa demi-finale retour de Ligue Conférence face au Rayo Vallecano. À l'aller en Espagne, les Strasbourgeois s'étaient inclinés 1-0. Coup d'envoi 21h. Voilà pour l'essentiel de l'actualité. Excellent après-midi.

Vous étiez sur Radio Bellevue avec Wiz Vistir, une nouveauté signée Prince, un artiste connu pour avoir enregistré des centaines de morceaux jamais sortis. Et depuis sa disparition en 2016, ses proches puisent régulièrement dans ses enregistrements pour dévoiler au public des titres restés inédits pendant des décennies.

Voici votre rendez-vous emploi avec trois opportunités accessibles et locales. Si vous cherchez à vous lancer sans avoir forcément un diplôme ou une longue expérience, ces postes peuvent vous intéresser. Je commence avec le domaine du Haut-Jardin à Réopal, un établissement niché au cœur des Vosges. L'entreprise recrute un agent d'entretien et technicien jacuzzi. Il s'agit d'un CDI à temps plein, rémunéré entre 1800 et 2200 euros bruts par mois, selon votre expérience. Votre mission ? Prendre soin des équipements et du parc de 2 hectares, nettoyage et vidange des jacuzzi, entretien des cheminées dans les chalets, petit travail de maintenance et même un coup de main au potager bio. Aucune qualification n'est demandée, l'équipe vous formera en interne. Toujours à Réopal, le même domaine recherche un employé ou une employée de ménage en CDI à 35 heures. Vous serez la personne clé pour assurer la propreté des chambres et des chalets et pour gérer le linge, de la machine à la préparation finale. Là encore, pas besoin de diplôme, la formation est assurée sur place. Le salaire dépendra de vos compétences. Enfin, si vous souhaitez apprendre un métier en alternance, un restaurant de Saint-Dié-des-Vosges propose un contrat d'apprentissage de serveur ou serveuse. Pendant 12 mois, vous partagez votre temps entre l'entreprise et le centre de formation et préparez un titre professionnel de serveur. Vos missions iront de la mise en place de la salle à l'accueil des clients en passant par la prise de commande et le service. La rémunération varie entre 27 et 100% du SMIC selon votre âge, votre progression dans la formation et le rythme qui comprend des horaires décalés et des week-ends. La formation varie entre 27% et 100% du SMIC selon votre âge et votre progression dans la formation, ainsi que le rythme qui comprend des horaires décalés et des week-ends. Si l'un des postes vous attire, n'hésitez pas à vous rendre directement sur le site de France Travail. Je vous souhaite bon courage dans vos démarches et à très bientôt pour une nouvelle rubrique emploi sur Radio Bellevue.

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5: Bonjour à tous. La situation s'améliore sur le bateau de croisière foyer d'Antavirus. Plus personne n'a de symptômes à bord, assure le croisiériste. Tous les passagers présentant des symptômes du virus ont été évacués. Près de 150 passagers sont toujours à bord du navire qui a mis le cap vers Tenerife. L'arrivée est prévue samedi. Les travailleurs du port de Tenerife se mettront en grève demain pour protester contre l'arrivée du bateau. Jean-Noël Barrot ne veut pas lever les sanctions contre l'Iran tant que le détroit d'Ormuz sera bloqué. Le détroit est un bien commun de l'humanité, assure le ministre des Affaires étrangères. Il s'oppose à tout péage ou chantage. Dans ce contexte, le porte-avions Charles de Gaulle est prépositionné en mer Rouge, prêt à intervenir pour aider à la circulation des bateaux dans le détroit. Les expulsions d'Algériens en situation irrégulière ont repris en France. C'est ce que confirme le ministre de l'Intérieur, Laurent Nunez. Ces expulsions étaient interrompues depuis un an à cause de la crise diplomatique entre Paris et Alger. On compte 140 reconductions depuis le début de l'année. L'affaire Dany Le Prince revient devant la cour de révision aujourd'hui. Cet homme condamné à la perpétuité dans les années 90 pour un quadruple meurtre dans la Sarthe, aujourd'hui libre après 18 ans passés derrière les barreaux, Dany Le Prince souhaite que la justice annule sa condamnation et ordonne la tenue d'un nouveau procès sur le fond de l'affaire. Il clame son innocence. Les Français de moins en moins généreux, c'est ce que révèle le 7e baromètre Solidarité Apprenti d'Auteuil réalisé par Ipsos. 47% des personnes interrogées disent avoir fait un don l'an passé à une association ou à une fondation, une chute de 5 points par rapport à l'année précédente. L'étude pointe une volonté des Français d'épargner en raison de l'inquiétude face à l'avenir. Et puis, prenez votre mal en patience au volant du monde sur les routes aujourd'hui, à la veille du long week-end du 8 mai. Bison futé voie rouge sur l'ensemble de l'Hexagone dans le sens des départs, orange pour les retours. Demain, des difficultés sont prévues en Ile-de-France et en Auvergne-Rhône-Alpes. Voilà pour l'essentiel de l'actualité. Excellente journée.

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3: 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Il peut s'agir également d'ateliers de stimulation cognitive. Il y a aussi d'autres interventions, d'autres activités proposées, comme la halte relais, qui, elle, s'adresse aussi bien aux personnes malades qu'aux proches aidants, c'est-à-dire que les bénévoles accueillent les personnes malades, ce qui permet à l'aidant de prendre du temps pour lui en s'assurant que son proche est dans un environnement stimulant et sécurisé.
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2: Bonjour à tous. La situation s'améliore sur le bateau de croisière Foyer d'Antavirus. Plus personne n'a de symptômes à bord, assure le croisiériste. Tous les passagers présentant des symptômes du virus ont été évacués. Près de 150 passagers sont toujours à bord du navire qui a mis le cap vers Tenerife. L'arrivée est prévue samedi. Les travailleurs du port de Tenerife se mettront en grève demain pour protester contre l'arrivée du bateau. Jean-Noël Barrot ne veut pas lever les sanctions contre l'Iran tant que le détroit d'Ormuz sera bloqué. Le détroit est un bien commun de l'humanité, assure le ministre des Affaires étrangères. Il s'oppose à tout péage ou chantage. Dans ce contexte, le porte-avions Charles de Gaulle est prépositionné en mer Rouge, prêt à intervenir pour aider à la circulation des bateaux dans le détroit. Les expulsions d'Algériens en situation irrégulière ont repris en France. C'est ce que confirme le ministre de l'Intérieur, Laurent Nunez. Ces expulsions étaient interrompues depuis un an à cause de la crise diplomatique entre Paris et Alger. On compte 140 reconductions depuis le début de l'année. L'affaire Dany Le Prince revient devant la cour de révision aujourd'hui. Cet homme condamné à la perpétuité dans les années 90 pour un quadruple meurtre dans la Sarthe, aujourd'hui libre après 18 ans passés derrière les barreaux, Dany Le Prince souhaite que la justice annule sa condamnation et ordonne la tenue d'un nouveau procès sur le fond de l'affaire. Il clame son innocence. Les Français de moins en moins généreux, c'est ce que révèle le 7e baromètre Solidarité Apprenti d'Auteuil réalisé par Ipsos. 47% des personnes interrogées disent avoir fait un don l'an passé à une association ou à une fondation, une chute de 5 points par rapport à l'année précédente. L'étude pointe une volonté des Français d'épargner en raison de l'inquiétude face à l'avenir. Et puis, prenez votre mal en patience au volant du monde sur les routes aujourd'hui, à la veille du long week-end du 8 mai. Bison futé voie rouge sur l'ensemble de l'Hexagone dans le sens des départs, orange pour les retours. Demain, des difficultés sont prévues en Île-de-France et en Auvergne-Rhône-Alpes. Voilà pour l'essentiel de l'actualité. Excellente journée.

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2: Bonsoir à tous. 5 cas d'antivirus confirmés. C'est ce qu'indique l'OMS au sujet du bateau de croisière foyer de la maladie. Selon l'Organisation mondiale de la santé, il est possible que d'autres cas soient signalés, mais le risque pour la santé publique est bas. Le navire doit arriver aux Canaries samedi. Les 5 Français présents à bord n'ont pas de symptômes inquiétants, selon le porte-parole du ministère français des Affaires étrangères. Le Rassemblement national dans le viseur du parquet européen avec une enquête sur des soupçons de fraude. Le président du parti, Jordan Bardella, aurait bénéficié d'une formation aux médias pour la présidentielle de 2022, formation qui aurait été payée avec des fonds du Parlement européen. Une plainte a été déposée pour détournement de fonds publics. Jordan Bardella conteste ces accusations. Il a avoué les faits, l'homme de 23 ans placé en garde à vue dans l'affaire du meurtre d'une collégienne de 14 ans, hier dans l'Aisne à Fère en Tardenois, tué de plusieurs coups de couteau. Le suspect serait l'ancien petit ami de la victime. Une enquête pour assassinat a été ouverte par le parquet de Soissons. Il demande l'annulation de sa condamnation d'Annie Le Prince devant la justice aujourd'hui pour l'examen de sa requête en révision. Condamné à la perpétuité dans les années 90 et libéré en 2012, il clame son innocence depuis plus de 30 ans et demande un nouveau procès pour l'innocenter. D'Annie Le Prince a toujours nié le quadruple meurtre dont on l'accuse, 4 membres de sa famille retrouvés morts à l'arme blanche. 5 enfants légèrement blessés dans un accident de car dans le Gers ce matin. Le véhicule transportait une 20aine d'enfants de cour élémentaire. Il est sorti de la chaussée en plein virage sur une route départementale. Une enquête a été ouverte pour déterminer précisément les causes de l'accident. Et puis, attention, prudence du monde sur les routes aujourd'hui, à la veille du long week-end du 8 mai. Bison futé, voie rouge sur l'ensemble de l'Hexagone, dans le sens des départs. C'est orange pour les retours. Demain, des difficultés sont à prévoir en Ile-de-France ainsi qu'en Auvergne-Rhône-Alpes. Voilà pour l'info. Excellente fin d'après-midi.

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5: Bonsoir à tous. Combien de temps les Français vont-ils encore souffrir à la pompe alors que les prix des carburants sont toujours très hauts à cause du conflit au Moyen-Orient? Sébastien Lecornu a évoqué le sujet aujourd'hui lors d'un déplacement à Toulouse. Le Premier ministre assure qu'il n'abandonnera personne. Même s'il le concède, la situation économique de la France ne permet pas de faire n'importe quoi. Écoutez.
6: J'essaie de suivre avec les ministres plusieurs lignes directrices en étant plus que conscient de la grande fatigue de nos concitoyennes et de nos concitoyens pour la pression que cela représente pour leur pouvoir d'achat. C'est une très, très, très, très, très mauvaise séquence que nous vivons. Je pense qu'il faut qu'on puisse gérer ça avec beaucoup de sérieux, avec des lignes assez claires. On ne peut pas faire n'importe quoi avec les finances publiques. Et je vois bien les tentations de se dire baissons de manière générale les taxes, etc. Ceux, en général, qui proposent de baisser les taxes au mois de mai sont ceux qui vont vouloir en réinventer à l'automne pendant les débats budgétaires. Il n'y a pas d'argent magique et la situation des finances publiques est telle que, par définition, quelqu'un paiera toujours à la fin.
5: Le gouvernement doit s'exprimer en début de semaine prochaine pour changer d'échelle et adapter ses dispositifs de soutien à l'activité économique. Le Premier ministre a aussi assuré que d'autres professions que celles déjà aidées pourraient rejoindre la liste des secteurs soutenus. Dans ce contexte, le Charles de Gaulle est en mer rouge. La ministre déléguée des armées, Alice Ruffo, l'a confirmé aujourd'hui. Le porte-avions déployé dans la région du Golfe. L'objectif, montrer qu'une coalition internationale est prête et capable de sécuriser le détroit d'Ormuz. 7 ans de prison requis contre un dentiste en Lozère jugé pour des dizaines de mutilations, des opérations inutiles qui ont coûté à la sécurité sociale plus de 300 000 euros. 44 victimes ont été identifiées. Le jugement est attendu en début de soirée. Et puis en foot, après le PSG en Ligue des Champions, un deuxième club français se qualifiera-t-il pour une finale européenne? Strasbourg joue ce soir sa demi-finale retour de Ligue Conférence face au Rayo Vallecano. À l'aller en Espagne, les Strasbourgeois s'étaient inclinés 1-0. Coup d'envoi 21h. Voilà pour l'essentiel de l'info. Excellente soirée.

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